0: Les volumes de cocaïne et d'héroïne introduits dans l'Union européenne n'ont jamais été aussi élevés. Comme en témoigne, par exemple, la saisie début janvier 2022 de près de 4 tonnes de cocaïne cachées dans une cargaison de riz au port d'Anvers, en Belgique. L'Union européenne n'est malheureusement pas uniquement un lieu de transit. Elle est également un territoire de production et de consommation, notamment de drogues de synthèse telles que les amphétamines et l'ecstasy. De plus, le marché européen de la cocaïne est considéré comme l'un des plus importants au monde. Vous écoutez le programme « Mettre la barre plus haut, mieux légiférer » et dans cet épisode, nous allons voir les efforts de l'Union européenne pour lutter contre la production, le trafic et la consommation de drogues illicites. €30 milliards. C'est la valeur au détail minimum annuel estimée pour le marché de la drogue, qui est le plus grand marché criminel de l'Union. Par ailleurs, plus d'un tiers des groupes criminels organisés, actifs dans l'Union, sont impliqués dans le commerce de drogues illicites, et il s'agit pour beaucoup d'une source de revenus majeure. Le problème prend de l'ampleur et devient chaque jour plus complexe. Avec la pandémie de coronavirus, le marché de la drogue a encore pris un autre tournant, en investissant massivement dans les moyens technologiques et numériques. Les groupes criminels organisés sont prompts à innover et à tirer parti des nouvelles opportunités. Par exemple, ils ont infiltré et piraté les chaînes d'approvisionnement logistique, les routes maritimes et les grands ports pour le transfert de drogue en Europe. En outre, ils exploitent désormais les services de livraison commerciaux et les points de collecte automatisés et utilisent souvent des devises numériques pour les paiements. Concrètement, cela veut dire que les usagers peuvent désormais commander de la drogue sur les réseaux sociaux, se la faire livrer en point relais et payer en ligne. Tout cela en quelques clics. De ce fait, le phénomène s'est mondialisé et constitue une menace sérieuse pour la sécurité transfrontalière, ainsi qu'un défi de plus en plus complexe pour les forces de l'ordre. Non seulement en raison de la violence liée à la drogue, mais aussi en raison des liens avec des activités criminelles plus larges. Celles-ci causent des dommages économiques, politiques, environnementaux, sociaux et sociétaux considérables. Par exemple, d'un point de vue financier, les marchés de la drogue alimentent une vaste économie souterraine, entraînent une dépendance économique et minent les communautés locales. D'un point de vue politique, la corruption peut avoir un impact négatif sur la gouvernance et sur l'état de droit. D'un point de vue environnemental, la fabrication de drogues de synthèse laisse derrière elle d'importantes quantités de déchets dangereux et la culture du cannabis en plein air nuit à la flore et à la faune. D'un point de vue social, la prise de drogue nuit tant aux utilisateurs qu'à leur entourage. Enfin, d'un point de vue sociétal, la concurrence entre les fournisseurs de drogue dans certains États membres a drastiquement augmenté, ce qui entraîne une augmentation de la violence et devient une menace majeure pour la sécurité transfrontalière. L'Union européenne est bien consciente du problème. Depuis les années 1990, elle est de plus en plus active, notamment en ce qui concerne la répression, les questions de santé et la détection et l'évaluation des risques des nouvelles substances psychoactives. Actuellement, l'Observatoire européen des drogues et des toxicomanies, OEDT, basé à Lisbonne, fournit des données et des analyses scientifiques indépendantes pour soutenir l'élaboration de politiques de lutte anti-drogue au niveau européen. Deux de ses principales publications sont le rapport européen annuel sur les drogues et le rapport sur les marchés des drogues de l'Union, écrit en collaboration avec Europol. Dans son rapport de 2019, les deux institutions préviennent notamment que les drogues naturelles et synthétiques sont de plus en plus disponibles au niveau mondial. Ces produits, dont la puissance et la pureté sont plus élevées, sont de moins en moins chers. En outre, la production au niveau mondial de substances telles que la cocaïne en Amérique du Sud, l'héroïne en Afghanistan ou encore le cannabis et les drogues synthétiques en Europe est estimée à des niveaux historiquement élevés. En janvier 2022, la Commission européenne a proposé de transformer l'Observatoire européen des drogues et des toxicomanies en une agence des drogues de l'Union européenne. Si le projet est approuvé par le Parlement européen et par les États membres, cette agence aurait plus de pouvoir et plus de moyens. Elle serait notamment capable d'émettre des alertes lorsque des substances dangereuses sont sciemment vendues à des fins illicites, de surveiller la polyconsommation, ou encore d'élaborer des campagnes de prévention au niveau européen. De plus, elle devrait continuer à travailler étroitement avec l'Agence européenne des médicaments, ainsi qu'avec l'Agence de l'Union européenne pour la coopération judiciaire en matière pénale, et avec Europol. Bien que les États membres soient les premiers responsables de l'élaboration de leurs politiques et de leur législation en matière de drogue, la coopération internationale est primordiale. Le Service européen pour l'action extérieure joue un rôle clé dans cette lutte collective contre les substances illicites, notamment par l'intermédiaire des délégations de l'Union et des instruments de la politique étrangère et de sécurité commune. Pour conclure, l'Union européenne a bien compris que la lutte contre ce fléau se mène à l'échelle mondiale et exige du temps et des moyens importants. Son activité internationale se concentre principalement sur la réduction de l'offre et sur la coopération en matière de répression. Mais elle encourage aussi le développement alternatif et une meilleure offre de traitement et de soins pour les usagers. Elle tempère en outre les réponses les plus répressives à la consommation de drogue dans le respect des droits de l'homme et de la dignité humaine.
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4: Alle, die jetzt noch hier sind, hören genau zu. Wir würden gerne einen Blick in eure Portemonnaies werfen. Das Ganze ist natürlich freiwillig, aber wer nichts zu verbergen hat, der braucht sich auch keine Sorgen machen.
5: Wer sitzt hier?
6: Oskar sitzt da.
5: Wo ist dein Portemonnaie, Oskar?
6: Ich hab keins.
7: Und das hier?
5: Freunde, wessen Platz ist das?
8: Ich kann Ihre Empörung sehr wohl verstehen, Frau Nowak, aber Sie wissen nicht, wie lange das hier alles schon so geht. Es gibt an unserer Schule leider Leute, die klauen alles, was sie zwischen die Finger kriegen, und zwar einfach so.
4: Wir haben ja eine Null-Toleranz-Politik und das bedeutet, dass wir jeder Kleinigkeit nachgehen.
5: Ich gehe jetzt hier mit meinem Stift diese Namensliste.
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9: Ehrlicherweise fühle ich mich ziemlich unwohl dabei, dass hier einfach heimliche Videoaufnahmen von uns gemacht worden sind.
10: Sie sind doch alle...
11: Ist alles okay?
10: Hey!
12: Mein Sohn klaut nicht. Der Männer klaut. Riech ihm die Beine.
13: Willst du mich an meinen Namen nehmen?
14: Hier werden ganze Existenzen vernichtet, bloß aufgrund irgendwelcher Vermutungen.
15: Dein Blödsinnismus, den kannst du einfach nicht
16: aussagen, verstehst
17: du? Was sind das für Meinungsverschiedenheiten?
18: Was im Lehrerzimmer passiert, bleibt im Lehrerzimmer.
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19: Καλώς ήρθατε στη σειρά επεισοδίων με τίτλο «Ιστορικές αναδρομές». Στη σειρά αυτή εξετάζουμε σημαντικά ιστορικά γεγονότα, καθώς και τον αντίκτυπο που είχαν τα γεγονότα αυτά στο πέρασμα του χρόνου. Στο σημερινό επεισόδιο θα μιλήσουμε για έναν από τους πιο καθοριστικούς σταθμούς στην ιστορία της Ευρωπαϊκής Ολοκλήρωσης, τη Συνθήκη του Μάστριχτ. Θα δούμε επίσης ποιες αλλαγές επέφεραν στη συνθήκη αυτή λίγα χρόνια αργότερα η συνθήκη του Άμστερνταμ και η συνθήκη της Νίκαιας. Θα μιλήσουμε επίσης για το ιστορικό πλαίσιο μέσα στο οποίο τέθηκαν σε ισχύ οι συνθήκες αυτές. Τι απασχολούσε τότε τους ανθρώπους στην Ευρώπη και πώς άλλαξαν τελικά τη ζωή μας οι συνθήκες που υπογράφτηκαν εκείνη την εποχή.

0: 11 juillet 1995. Les forces serbes de Bosnie, menées par le général Ratko Mladić, s'emparent de Srebrenica, une ville sous la protection des Nations Unies dans l'est de la Bosnie. Dans les jours qui suivent, plus de 8000 musulmans, principalement des hommes et des adolescents, sont exécutés et leurs corps entassés dans des charniers.
1: Vous écoutez la série de podcasts L'Histoire et les Faits. Dans cet épisode, nous allons découvrir l'un des chapitres les plus sombres de la fin du XXe siècle, le génocide de Srebrenica. Nous reviendrons sur le contexte de la guerre en ex-Yougoslavie et sur les événements qui se sont déroulés à Srebrenica, puis verrons comment ce crime atroce a été reconnu et comment ses victimes sont commémorées dans le monde entier.
0: Les origines du génocide de Srebrenica remontent à l'éclatement de la Yougoslavie au début des années 90. La Yougoslavie était une fédération socialiste composée de 6 républiques, la Slovénie, la Croatie, la Bosnie-Herzégovine, le Monténégro, la Serbie et la Macédoine. Elle commence à se désintégrer après la mort de celui qui occupait le pouvoir depuis des années, Josip Broz Tito, en 1980.

0: Tito était parvenu à maintenir un équilibre fragile entre les différents groupes ethniques de Yougoslavie. Mais après sa mort, les élans nationalistes et l'instabilité politique se mettent à prendre de l'ampleur. En 1991, la Slovénie et la Croatie déclarent leur indépendance, provoquant une réaction violente de l'armée populaire yougoslave, contrôlée majoritairement par les Serbes.
1: Le conflit s'étend rapidement à la Bosnie-Herzégovine, la république qui compte le plus d'ethnies différentes. Elle réunit notamment des Bosniaques, qui sont les musulmans de Bosnie, des Croates et des Serbes. En 1992, la Bosnie-Herzégovine déclare son indépendance, provoquant une guerre brutale et complexe où de nombreuses factions s'opposent. Les Serbes de Bosnie, soutenus par le gouvernement serbe et par l'armée populaire yougoslave, cherchent à créer une grande Serbie en procédant à un nettoyage ethnique des zones sous leur contrôle, c'est-à-dire en éliminant tous ceux qui ne sont pas serbes. Srebrenica, une ville de l'est de la Bosnie, deviendra un symbole de la brutalité de cette guerre. La ville, déclarée zone de sécurité par les Nations Unies en 1993, était censée être à l'abri des offensives armées et de tout autre acte hostile. Les forces serbes de Bosnie assiègent malgré tout l'enclave et coupent l'accès à la nourriture, aux fournitures médicales et à l'aide humanitaire. En juillet 1995, la situation à Srebrenica atteint un point de rupture. La ville déborde de réfugiés bosniaques ayant fui les régions environnantes. Elle est sans défense et manque cruellement de produits de première nécessité.
0: Le 11 juillet, les forces serbes de Bosnie, sous le commandement du général Ratko Mladic, s'emparent de Srebrenica, malgré la présence des casques bleus néerlandais déployés pour défendre la zone. S'ensuit un massacre systématique des hommes et des adolescents bosniaques, tandis que les femmes, les enfants et les personnes âgées sont expulsés de force. Sur quelques jours, environ 8000 Bosniaques, principalement des hommes et des adolescents, sont exécutés à Srebrenica et dans les environs. Les corps des victimes sont entassés dans des charniers. Beaucoup seront plus tard exhumés et réenterrés pour tenter de dissimuler les preuves du génocide. Des milliers de femmes, d'enfants et de personnes âgées sont déportées, et entre 20 000 et 50 000 femmes et filles sont victimes de violences sexuelles.
1: La communauté internationale tarde à réagir aux atrocités commises en Bosnie. Le destin de Srebrenica bouleverse toutefois le monde et met en lumière les failles de la mission de maintien de la paix des Nations Unies. En réponse, l'OTAN lance des frappes aériennes contre les bases des Serbes de Bosnie. Cette réaction conduit à la conclusion des accords de Dayton en décembre 1995, mettant fin à la guerre de Bosnie. Un tribunal pénal international pour l'ex-Yougoslavie est créé, afin de juger les crimes de guerre commis lors des conflits. En 2001, le tribunal qualifie le massacre de Srebrenica de génocide. Plusieurs personnalités, dont Ratko Mladic, qui avait pris le contrôle de la ville avec ses troupes, sont condamnées pour leur rôle dans les atrocités commises.
0: En 2009, le Parlement européen adopte une résolution condamnant le génocide de Srebrenica. Il y rend hommage aux victimes et exprime son soutien envers les familles, dont beaucoup ignorent encore quel sort ont subi leurs proches. Dans la résolution, le Parlement demande la reconnaissance du 11 juillet comme jour de commémoration du génocide de Srebrenica dans toute l'Union européenne. Selon lui, il est essentiel de reconnaître ce crime atroce pour progresser vers la justice et la réconciliation. En 2015, le Parlement condamne à nouveau le génocide dans une autre résolution qui marque le 20e anniversaire du massacre. Il y affirme que les représentants de Bosnie-Herzégovine devraient accepter le passé pour forger un avenir meilleur. Il souligne aussi l'importance des travaux du Tribunal pénal international pour l'ex-Yougoslavie et demande l'accélération des procédures. En juillet 2015, le commissaire européen pour l'économie et la société numérique, Günther Oettinger, s'exprime devant les députés à Strasbourg.
2: Wir müssen auch eingestehen, dass Europa und die Welt, damit auch wir es damals versäumten,
1: nous devons aussi reconnaître que l'Europe et le monde, y compris nous-mêmes, n'ont pas fait tout ce qui était en leur pouvoir pour protéger les victimes. Le génocide de Srebrenica a laissé des traces et des cicatrices, non seulement dans les Balkans, mais aussi dans toute l'Europe. Il a causé de profondes blessures en Bosnie-Herzégovine et nous impose l'obligation morale de ne jamais oublier.
2: Die moralische Verpflichtung auf, dies nicht zu vergessen.
0: Dans sa résolution de 2015, le Parlement demande aussi la création de programmes éducatifs et culturels pour aider à mieux comprendre les causes de telles atrocités. Il exprime également son soutien aux organisations de la société civile, comme l'Association des maires des enclaves de Srebrenica et de Jepa. Ces organisations jouent un rôle crucial pour encourager la prise de conscience et la réconciliation.
1: Les résolutions du Parlement illustrent la volonté de l'Union européenne de prévenir de tels crimes et de promouvoir la paix dans la région. Les Nations Unies, quant à elles, viennent en 2024 de faire du 11 juillet la journée internationale de commémoration des victimes du génocide. Elles reconnaissent ainsi la gravité de cette tragédie et honorent la mémoire des victimes.
0: Le génocide de Srebrenica est l'un des plus sombres chapitres de l'histoire européenne récente. Les événements survenus en juillet 1995 montrent les effets dévastateurs des conflits ethniques et l'importance d'une intervention internationale efficace. La commémoration annuelle du 11 juillet n'est pas seulement un hommage aux victimes. C'est un jour qui nous rappelle de rester vigilants face aux atrocités des génocides et des nettoyages ethniques. Un jour qui nous rappelle que la communauté internationale doit respecter les droits de l'homme et la justice pour empêcher l'histoire de se répéter.
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L'Union européenne prend le changement climatique très au sérieux. Elle s'est engagée à réduire ses émissions de gaz à effet de serre d'au moins 55% d'ici à 2030 par rapport au niveau de 1990. Or, le dioxyde de carbone, dont le symbole est CO2, est l'un des principaux gaz à effet de serre émis par les activités humaines. Et l'Union européenne est aujourd'hui le troisième émetteur de CO2 au monde. Vous écoutez le programme « Mettre la barre plus haut, mieux légiférer ». Dans cet épisode, nous mettrons en lumière les efforts déployés par l'Union pour réduire ses émissions de CO2 et atteindre la neutralité climatique à l'horizon 2050.

0: Mais d'abord, qu'est-ce que l'effet de serre? Voici très schématiquement comment il fonctionne. Le Soleil émet des rayons qui chauffent la Terre. L'atmosphère et la surface terrestre les réfléchissent sous forme de rayonnement infrarouge. Mais les nuages et les gaz à effet de serre comme la vapeur d'eau, le dioxyde de carbone, l'ozone et le méthane interceptent ces infrarouges et les renvoient en grande partie vers le sol. Résultat, l'énergie est piégée. Ce phénomène naturel, c'est l'effet de serre. Très utile, il permettait jusqu'à présent d'obtenir une température moyenne d'environ 15 degrés sur la planète. Le problème, c'est qu'avec l'augmentation des concentrations de gaz à effet de serre dans l'atmosphère dues aux activités humaines, une plus grande partie de rayonnement infrarouge est interceptée. Conséquence, la température de l'atmosphère augmente et le climat change. Les institutions européennes sont mobilisées pour réduire les émissions de CO2 et peuvent jouer sur plusieurs leviers d'action. Arrêtons-nous sur certains d'entre eux. Premièrement, l'Union européenne dispose d'un système d'échange de quotas d'émissions. Ce système d'échange est le premier grand marché de carbone au monde. Il oblige plus de 11 000 centrales électriques et installations industrielles européennes à disposer d'un permis pour chaque tonne de dioxyde de carbone qu'elles émettent. Ces permis d'émission, les entreprises les achètent aux enchères. Le système d'échange de quotas d'émissions est fait pour inciter les entreprises à émettre moins de CO2. Moins elles polluent, moins elles payent. C'est le système de pollueur-payeur. Ce système a été perfectionné récemment et comprend désormais deux fonds. Un fonds pour l'innovation qui soutient financièrement les énergies renouvelables, mais aussi le captage et le stockage du carbone, et un fonds pour la modernisation qui permet de rénover les systèmes d'énergie des pays de l'Union les moins riches. Deuxième outil de lutte contre les émissions de dioxyde de carbone, les forêts. En effet, les forêts et autres surfaces boisées couvrent 43% du territoire européen et absorbent l'équivalent de 9% des émissions totales de gaz à effet de serre produites dans l'Union européenne. Ainsi, nos forêts jouent un rôle majeur en capturant le CO2 présent dans l'atmosphère qui, sans cela, contribuerait au réchauffement climatique. Une loi européenne définit les engagements des pays dans le secteur de l'utilisation des terres et des forêts. Chaque pays a des engagements à respecter et doit tenir la comptabilité des émissions et des absorptions de ce domaine. Troisièmement, plusieurs lois européennes sur les énergies propres sont en vigueur depuis fin 2018, avec à la clé la diminution des émissions de dioxyde de carbone. Quelques exemples. Les nouvelles règles doivent permettre de réduire la consommation d'énergie en Europe et de lutter contre la précarité énergétique. Puis, grâce à ces mesures, l'Union pourra décarboner son parc immobilier. De plus, une loi sur les énergies renouvelables a pour but d'accélérer le passage aux énergies renouvelables en Europe. Éolien, solaire, hydroélectricité, force marémotrice, géothermie, biomasse ou encore biocarburant. Enfin, des règles sont mises en place pour piloter le tout, avec des mécanismes de contrôle pour s'assurer que tout se passe comme prévu et adapter les mesures prises si besoin est. Les Européens pourraient bien profiter de l'arrivée d'une nouvelle économie innovante, dynamique, compétitive et solidaire. En bref, la transition vers une économie neutre pour le climat, ce sont des choix plus écologiques et donc des modes de vie plus sains. Cette émission vous est présentée par le Parlement européen. 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
1: 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Το Ευρωπαϊκό Κινηματογραφικό Βραβείο Κοινού Lux για το 2024 απονέμεται στην ταινία «Στο γραφείο καθηγητών». Η ταινία «Στο γραφείο καθηγητών» του γερμανού σκηνοθέτη Ιλκέρ Τσατάκ αφηγείται την ιστορία της Κάρλας, μιας νεαρής καθηγήτριας λυκείου που ξεχωρίζει από τους συναδέλφους της για τον ιδεαλισμό της. Κάποιες ανεξιχνίαστες κλοπές που συμβαίνουν στο σχολείο που δουλεύει η πρωταγωνίστρια μολύνουν την ατμόσφαιρα ανάμεσα στους καθηγητές και έτσι η Κάρλα αποφασίζει να ερευνήσει την υπόθεση.
2: Achtung, fertig, los!
3: Alle, die jetzt noch hier sind, hören genau zu. Wir würden gerne einen Blick in eure Portemonnaies werfen. Das Ganze ist natürlich freiwillig, aber wer nichts zu verbergen hat, der braucht sich auch keine Sorgen machen.
4: Wer sitzt hier?
5: Oskar sitzt da.
4: Wo ist dein Portemonnaie, Oskar?
5: Ich hab keins.
6: Und das hier?
4: Freunde, wessen Platz ist das?
7: Ich kann Ihre Empörung sehr wohl verstehen, Frau Novak, aber Sie wissen nicht, wie lange das hier alles schon so geht. Es gibt an unserer Schule leider Leute, die klauen alles, was sie zwischen die Finger kriegen, und zwar einfach so.
3: Wir haben ja eine Null-Toleranz-Politik und das bedeutet, dass wir jeder Kleinigkeit nachgehen.